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2: Mesdames et messieurs, nous entamons notre descente sur l'aéroport de Bastia-Porretta. La température extérieure est de 25 degrés. Je vous souhaite un agréable

23h35. 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
1: Bonjour, deux personnes ont été blessées hier dans un accident survenu entre deux motos à l'entrée d'Ajaccio aux alentours de 17h. L'une des deux victimes a été transportée à l'hôpital en urgence absolue. Arnaud Milleman, secrétaire général de la préfecture de la Haute-Corse et sous-préfet de Bastia, des élus, des services de l'État et les entreprises ont fait hier le point sur le chantier de l'usine d'amiante de Cahanari. Les travaux débutés en septembre 2025 dans le Cap-Corse sont en voie d'achèvement. Le repli de chantier est en cours et la circulation sur les deux voies au pied du site sera entièrement rétablie à compter de la fin du mois de mai. Le chantier de création d'une fresque mémorielle se déroulera sur le mois de juin et sera sans incidence sur la circulation routière. Ces travaux hors normes ont mobilisé en moyenne 13 personnes en continu sur le chantier et ont conduit à la production de 7000 tonnes de gravats qui ont été mis en sécurité dans l'emprise du site. Le suivi post-travaux va être engagé dès le mois de juin avec 520 nouvelles mesures à venir. Il constituera ainsi un des éléments importants de la vérification du parfait achèvement en juin 2027 qui permettra de clore cette partie de la mise en sécurité du site qui restera considéré d'ailleurs comme un site dangereux, non accessible au public et continuera à faire l'objet d'un suivi régulier par l'ADEME pour le compte de l'État. Les députés européens Grégory Allion et Jérémy Decercle en tournée en Corse ont rencontré hier les pompiers du CIS de Haute-Corse et des représentants du monde agricole. Les deux élus prônent pour renforcer la résilience de l'Union européenne face aux incendies, aux crises climatiques et aux enjeux de la souveraineté alimentaire en tenant compte des spécificités locales et pour défendre également le modèle des pompiers volontaires. Lors de cette visite, des échanges ont eu lieu et un tour d'horizon a été fait, tour d'horizon sur les problématiques en lien avec la sécurité civile à l'échelle nationale comme européenne, formation, coopération transfrontalière ou encore crédit européen. Grégory Allion tente de convaincre la Commission européenne d'élaborer une directive sur l'engagement citoyen garantissant un statut à toutes les personnes qui s'impliquent au profit de la collectivité, tels pompiers volontaires, élus locaux ou encore réservistes de l'armée. La compagnie italienne Mobilize relance pour l'été 2026 ses liaisons entre l'Italie, la Sardaigne et la Corse avec des rotations vers Bastia et Bonifacio, l'Italie continentale et la Sardaigne. La compagnie italienne opérera ainsi la liaison Livourne-Bastia du 14 mai au 30 septembre à bord du Mobikis avec une traversée d'environ 4h30. La route Gênes-Bastia sera assurée entre le 23 mai et le 28 septembre par les Mobi-Aki et Mobi-Wonder. Enfin, la courte liaison entre Santa Teresa, Galura et Bonifacio est exploitée depuis avril par le ferry Bonifacio avec une traversée d'environ 50 minutes. Le Sporting Club de Bastia a annoncé hier que d'un commun accord avait été mis fin au contrat de l'entraîneur Reginald Rey. Départ également d'un de ses adjoints, Lilian Lasland, et du gardien de but Johnny Placide. Grégory Lorenz lui va débarquer à Bastia en tant que directeur sportif. L'ancien joueur du Sporting Club de Bastia avait terminé sa carrière de joueur à Brest où il était alors devenu coordinateur sportif en juin 2016 à l'âge de 32 ans. La météo pour terminer ce journal. Le temps va alterner éclaircies et passages nuageux ce mercredi. Des averses sont ainsi attendues en matinée dans le Sartenais ainsi que sur le relief avec de la neige au-dessus de 2050 mètres. Le vent d'ouest sera encore modéré en matinée sur la façade occidentale de l'île aux extrémités en montagne avec des rafales atteignant jusqu'à 85 km/h. Les maximales en dessous des normales de saison se situeront entre 18 et 21 degrés sur le pourtour de l'île, 11 à 17 degrés dans l'intérieur et sur le relief. Fin de ce journal, merci de l'avoir suivi. À très bientôt sur notre antenne. Très belle journée.
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3: Sur Radio Balagne, voici les pronostics hippiques du jour de Tony Gonzalez, présentés par Franck. Le Quintet Plus se court ce mercredi 13 mai à Paris-Vincennes à 13h55 avec 16 chevaux au départ, la sélection de Tony le 14, le 12, le 7, le 10, le 8, le 11, le 9 ainsi que le 2. En coup de poker, réunion 3, première course, le numéro 8, Mathilde du Berger. Coup de cœur, réunion 4, cinquième course, le numéro 2, Purple Bay. Puis sachez que le Quintet Plus se courra demain, jeudi 14 mai à Paris-Longchamp. Ce sera à 20h15, il y aura 16 chevaux au départ. Pour demain jeudi, la sélection de Tony est le 8, le 1, le 11, le 10, le 6, le 15, le 12 et le 3. En coup de cœur, réunion 1, 6e course, le numéro 6, le Roi Léon. Coup de poker, réunion 4, 7e course, le numéro 10, Miss Laura.
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3: Et nous commençons avec le cinéma Le Feugade qui vous propose plusieurs films à l'affiche en ce jour. Super Mario Galaxy, c'est à 15h. Le Diable s'habille en Prada 2, c'est à 18h. Et puis ce soir, Michael en VO sous-titré à partir de 21h. Côté chant corse, l'Albe se produit aujourd'hui à 19h à Gajolles, en l'église Saint-Georges. Et puis à retrouver également le groupe Méridian, où c'est à 19h à Lumio, en l'église de Sainte-Marie de Lumio.

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1: L'archipel du Vanuatu abrite une tradition fascinante. Des dessins sur sable tracés à l'aide d'un seul doigt et en ligne continue sans jamais s'arrêter ni lever la main. Les artistes créent des labyrinthes géométriques très complexes. Ces œuvres éphémères servent de système de communication entre les tribus parlant des langues différentes.

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4: il est 8h48.

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Bélier, vous n'avez pas les idées très claires, alors ne prenez pas de décision vous engageant pour l'avenir. Taureau, vaquez à vos occupations quotidiennes sans excès et tout se passera bien. Gémeaux, quand le moral va, tout va. Vous allez bien et cela rejaillit sur vos humeurs. Cancer, la passion vous donne des ailes. Vous accrochez un sourire à vos lèvres dans la joie et la bonne humeur. Lion, Mars vous insuffle un tonus à revendre et l'énergie nécessaire pour conquérir de nouveaux marchés. Vierge, la tendre Vénus vous invite à l'amour et Mars vous ouvre les portes du paradis. Balance, quel pouvoir de séduction! Un coup de foudre se profile à l'horizon. Scorpion, la température monte au baromètre de votre cœur. Laissez-vous tenter par une aventure passionnelle. Sagittaire, c'est le moment idéal pour faire une rencontre ou redonner du piment à votre relation. Capricorne, Mercure soutient vos projets. Multipliez les contacts, vous avez le vent en poupe. Verseau, vous possédez des atouts majeurs dans votre jeu pour négocier avec brio. Poisson, vous saisissez les attentes de vos interlocuteurs avec aisance et vous leur répondez du tac au tac.

0: 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On ne sait pas toujours comment le qualifier. Il n'est pas nécessairement compris des collègues, des employeurs et des amis. C'est pourtant un mal bien connu des entreprises. On peut même dire qu'il est fréquent. Je veux parler du syndrome d'épuisement, plus communément appelé burn-out. C'est de lui que nous parlons dans ce numéro de Questions de santé. Il se conjugue un peu à toutes les sauces. On le dit tantôt au travail, tantôt à la maison, tantôt au sport. Il faut avoir à l'esprit que c'est initialement dans le milieu de l'entreprise que le burn-out a été diagnostiqué. C'est là qu'il est le plus présent. Le terme de burn-out nous vient des États-Unis. On parle de ce syndrome depuis les années 1950 en France. Mais c'est vraiment en 1969 que Loretta Bradley, professeure et coordinatrice des conseillers d'éducation de l'Université technique du Texas, évoque le stress professionnel par le travail. Ainsi est né le burn-out. Les premières études psychologiques du phénomène datent des années 1970. L'Organisation mondiale de la santé définit le burn-out comme une fatigue intense, une perte de contrôle et une incapacité à aboutir à des résultats au travail. Plus exactement, le burn-out est une situation de mal-être physique et mental qui est liée à un quotidien professionnel. C'est un syndrome d'épuisement émotionnel dans lequel on aboutit à une réduction de l'accomplissement personnel au travail, explique Cécilia Delage, psychologue.
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0: Sur le plan mental, le burn-out s'exprime par une souffrance psychique, par quelque chose que l'on n'arrive plus à gérer psychologiquement, dit la professionnelle. Cela se traduit par de l'irritabilité, de la colère, de la violence parfois, des pleurs, de la démotivation constante, de l'isolement, de la perte de confiance, du sentiment d'échec, de la frustration, de la confusion, de l'anxiété, de la perte de mémoire et de concentration. Tout cela peut amener à de la dépression. Il découle de ces symptômes psychiques des conséquences physiques. Les signes physiques peuvent apparaître insignifiants au départ, mais ils s'installent progressivement. Au fur et à mesure du temps, les signes cliniques deviennent plus présents, jusqu'à ce que la goutte fasse déborder le vase, que les symptômes

courir ou ne les voit pas venir jusqu'à ce qu'ils soient anéantis. C'est là qu'il faut aller voir le médecin, mais avant si possible. Car plus tôt sont mis en place les traitements et les mesures d'accompagnement, moins de temps dure le burn-out. Ce qui domine dans cette pathologie, c'est l'état de stress. Ce stress est majoritairement professionnel, mais il peut être multifactoriel. Il peut venir de différents horizons, de différentes branches de vie personnelle, insiste la psychologue. Au travail, le stress peut avoir plusieurs raisons. On a tous à l'idée la pression exercée par la hiérarchie. Mais il y a d'autres facteurs. On trouve fréquemment les délais à respecter, le cadencement, le harcèlement, la surcharge de travail, l'impossibilité de déléguer. Il y a d'autres causes, plus sournoises celles-là. C'est le cas de l'hyper-exigence envers soi ou constamment se montrer sous son meilleur jour. Lorsqu'aux responsabilités professionnelles s'ajoute l'hyperconnexion, les charges familiales, voire associatives, on trouve un cumul de facteurs de stress qui ne font qu'accroître le burn-out. Comme il s'agit d'un stress au travail, on peut penser que le burn-out n'atteint que les salariés. C'est ce qu'a longtemps pensé l'OMS. L'organisme croyait même qu'il n'y avait qu'une catégorie de travailleurs qui était concernée par cette pathologie, à savoir les médecins et les infirmiers, les travailleurs sociaux, les enseignants, certains corps d'armée. Parce qu'il y a un fort engagement émotionnel et un investissement total de leur part, souligne Cécilia Delage. Les choses ont changé et le regard de l'Organisme mondial de la santé sur le burn-out aussi. Les scientifiques s'accordent à présent à penser que tout le monde peut être concerné par cette pathologie et que les hommes sont autant concernés que les femmes. Il n'y a pas non plus de catégorie d'âge qui est plus à risque qu'une autre de connaître le burn-out. Il peut concerner les lycéens comme les personnes âgées. Il est difficile de savoir combien de personnes sont touchées par le burn-out et combien le sont chaque année dans notre pays. Ce que rapporte une étude de la CFDT réalisée en 2017, c'est que 36% des salariés français ont déjà contracté un burn-out. C'est un compatriote sur trois, fait remarquer la psychologue. C'est important, ajoute-t-elle. Bien que ce soit une maladie du travail, le burn-out n'est pas considéré par nos instances comme une maladie professionnelle. C'est la raison pour laquelle il est difficile de quantifier les personnes qui sont atteintes par ce syndrome dans notre pays. Mais au dire des professionnels, psychologues et psychiatres notamment, qui sont de plus en plus sollicités pour ce mal-être, le nombre de personnes atteintes de burn-out ne cesse de croître en France. Heureusement, le burn-out n'est plus un sujet tabou. Il ne fait plus peur. Il commence à être pris en considération par les entreprises et les directions des ressources humaines. Il y a des entreprises qui mettent en place des actions de bien-être au travail. Du goût de Cécilia Delage, elles sont encore trop rares. Il faut en plus qu'elles s'inscrivent dans la durée, pas qu'elles soient ponctuelles. Sans quoi, elles ne servent pas à grand-chose, car le stress du burn-out n'est pas ponctuel mais chronique, insiste-t-elle. Quand le burn-out est diagnostiqué, il n'y a pas de temps pour le traiter. Cela dépend des gens, mais surtout depuis combien de temps il est installé, explique la psychologue. Certaines personnes s'en remettent en quelques mois, quand il faut plusieurs années à d'autres. Pour traiter le burn-out, il faut d'abord en prendre conscience. Il faut passer l'idée du seul surmenage. Le burn-out est beaucoup plus que cela. La première démarche est d'en parler, de faire état de son mal-être. Il faut l'évoquer aux collègues, si l'ambiance avec eux est bonne. Il faut, si possible, essayer de trouver des solutions d'aménagement du travail. Lorsque le cas est plus grave, que le burn-out est ancré, il faut envisager l'arrêt de travail. Cela veut dire se tourner vers un médecin. Il faut sortir du contexte qui est lié au stress émotionnel, commente Cécilia Delage. Parallèlement, il faut entamer une thérapie avec un psychiatre ou un psychologue. Dans le burn-out, on perd le sentiment de soi-même. On a l'impression de ne plus contrôler les situations. C'est une dépersonnalisation qui est associée à une perte de confiance. C'est tout cela qu'il faut reconstruire. On peut avoir recours au traitement pour soigner le burn-out. Il s'agit principalement d'antidépresseurs et d'anxiolytiques. Cela ne doit pas être le premier réflexe, pense Cécilia Delage, tout en reconnaissant que le burn-out est parfois si installé que les médicaments sont le premier traitement. Certains avancent que l'emploi de vitamines et de minéraux peut aider à passer la période de burn-out. Ces allégations manquent de crédit scientifique. Dans tous les cas, ces compléments doivent être pris sous contrôle médical, prévient la psychologue. Cela peut aider, mais cela

ne résout pas le burn-out, ajoute-t-elle. On n'est jamais totalement guéri d'un burn-out. On en garde toujours une cicatrice, dit Cécilia Delage. Une cicatrice qui, en principe, est un signal d'alarme pour ne pas rechuter. D'où cet avertissement des spécialistes qui rappelle que les mêmes causes produisent les mêmes effets. Que le burn-out guette davantage ceux qui l'ont contracté que ceux qui ne l'ont pas connu. Pour l'éviter, les deux règles sont de mettre le travail à sa juste place, en clair de ne pas lui donner plus d'importance qu'il n'en a, et de prendre du temps pour soi en pratiquant une activité divertissante. La vie personnelle est comme un arbre avec plusieurs branches. Il faut prendre soin de chaque branche parce qu'elles sont toutes importantes. Ne pas en prendre soin fait courir le risque que des branches tombent et que l'arbre vacille. À bientôt pour un nouveau numéro de

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1: Salut à tous, je suis très heureux de vous retrouver pour une nouvelle édition de votre Mac des Sports sur Télépaèse. Aujourd'hui, on parlera de football dans votre émission avec une longue passe sur le Sporting Club de Bastia. En deuxième partie d'émission, on prendra le vélo ou la mer. Il y a les disciplines qui se partagent. C'est un vrai ensemble, un sport multiple avec le triathlon qui sera à l'honneur dans votre émission. On sera en compagnie de Sauveur Nicolas, le président du CTCA. À l'aube de l'événement annuel pour le CTCA avec le triathlon organisé dans le golfe de Portitou. Et enfin, le reste de l'actualité sportive de votre week-end. Vous avez le programme de votre Mac des Sports. C'est parti pour votre émission. L'épilogue d'une saison qui restera comme la pire dans l'histoire du football professionnel pour le Sporting Club de Bastia. Dans ce match, il n'y aura pas de miracle. Indépendamment du résultat de Laval, le Sporting a complètement manqué sa dernière à domicile, sans grinta, sans agressivité, dépassé par une équipe du Mans qui affichait clairement ses intentions. Le Sporting, pourtant dans un stade à guichet fermé, quitte la Ligue 2 par la petite porte. Le Mans ouvrant la marque ici sur corner. Puis un second but en toute fin de rencontre qui va provoquer prématurément la fin de rencontre ici avec ces jets de projectiles comme vous le voyez sur le terrain. De très longues minutes d'attente et d'incertitude quant à l'issue de la rencontre qui se jouera ce mercredi au niveau de la commission de discipline. Mais le Sporting est d'ores et déjà relégué en Ligue 3, un match raté, une dernière où l'on n'a pas senti l'équipe bastiaise qui avait l'envie ni la capacité d'aller chercher la victoire pour tenter de se sauver, même si la victoire n'aurait pas suffi puisque Laval avait gagné. Dans le même temps, je propose tout de suite d'écouter la réaction de l'entraîneur Bastia à l'issue de la rencontre.
2: En tout cas, en ce qui me concerne, c'était une énorme déception pour le club. Pour tous les amoureux du Sporting. Après, même s'il y avait l'espoir, moi j'ai le sentiment qu'on ne descend pas aujourd'hui. J'ai accepté un défi qui était difficile dans tous les cas, avec la conviction que ça serait possible. Malheureusement, il n'est pas rempli. Et évidemment que par rapport à cette descente, il faudra faire les bons constats, lucides, clairs, pour que le Sporting reparte sur un nouveau cycle.
3: Coach, indépendamment du résultat de Laval, est-ce que vous avez un peu de regret que ce soir vos garçons n'aient pas au moins emballé le match plus rentré dans les duels, surtout ça, après cette première période?
2: On a eu du mal à rentrer dans le match, effectivement. On a manqué de tranchant, on a manqué de justesse. Et puis on prend ce but aussi sur coup pied arrêté. Même si le moment en première mi-temps, on n'a pas grand-chose, je crois, de situation. Mais voilà, malgré tout, sur le match, on va pas rentrer dans le détail, c'est plus. J'ai envie de dire, c'est pas l'actualité du moment. On est sur une équipe qui mérite de gagner, qui était supérieure dans tous les cas, en tout cas ce soir. Effectivement, même avec une victoire, ça aurait pas suffi. C'est pour ça que j'insiste pour dire que même si on y croyait, pour moi, le maintien n'était pas à jouer ce soir. On l'a répété semaine après semaine. On a loupé le coche pas mal de fois. Et peut-être et certainement qu'on méritait pas, en tout cas, on méritait pas de se maintenir en Ligue 2. Il y a une responsabilité bien évidemment collective. Je prends ma part. Elle est collective et puis voilà, avec un début de saison compliqué. Une reprise en main de ma part, puis des matchs sous pression en permanence. si je peux avoir un regret, c'est qu'on n'ait pas été plus conquérant, plus dominateur, et avec bien sûr de meilleurs résultats, notamment à domicile. Il y avait des raisons à ça aussi. Donc voilà, c'est forcément c'est un échec global, collectif. Il faut en tirer les bonnes leçons. Ouais, et puis ce soir, c'est la déception qui prédomine forcément, quoi.
1: Il sera désormais temps pour le staff et la direction de tirer les premiers éléments qui ont mené le Sporting vers les bas-fonds de ce championnat et vers la relégation en Ligue 3 avec une équipe et un recrutement totalement raté dès le début de saison. Sebas Aiki, Paravicin, l'éternel blessé, si tant est qu'il avait le niveau Ligue 2, l'attaquant italien, début de saison 109, un recrutement raté et pas ajusté au mercato hivernal, même si les arrivées de Heckmeyer notamment ont fait du bien en milieu de terrain, Melimer Game pour la touche technique, mais qu'on n'a pas assez vu régulièrement, pas épargné par quelques pépins physiques, et puis le manque d'un numéro 9 arrivé à la trêve hivernale, qui a sans doute coûté cher dans la bataille pour le maintien pour les Turquies. La suite, eh bien, il faudra attendre pour voir. Le Sporting, n'ayant pas fini dernier, peut toujours être repêcher si des clubs ne passaient par la DNCG. Pour cela, il faudra déjà passer la DNCG pour le Sporting Club de Bastia et attendre de voir si certains clubs ne sont pas en mesure de passer le gendarme financier du football français. Mais le Sporting est pour l'heure relégué en Ligue 3. On passe désormais à la suite des résultats du week-end et on va parler des championnats nationaux. Borgo a terminé sur une très belle victoire à domicile face au leader de cette poule. Victoire 3-0 à domicile face à Thionville. Furiani s'est incliné pour la troisième fois consécutive en déplacement. Une défaite 2-1 sur la pelouse de Bischheim. Les Alsaciens avec un but à la 88e minute. De son côté, le Sporting s'est incliné en National 3, 4-3 à domicile contre le Racing Club de France. Le Gallia Luciana aussi s'est incliné en déplacement à Beaucaire, 2-1. La Balagne s'est inclinée 1-0 à domicile sur pénalty en toute fin de rencontre contre le club de Croix, mais pour les Balanins, l'essentiel est ailleurs puisqu'ils ont validé le maintien dans cette division. Le GFCA, lui, s'en rapproche du maintien. Les Gaziers qui espéraient renouer enfin avec la victoire ont été rattrapés sur le fil à Charleville, pris les Mézières. Les Gaziers ont été rattrapés au bout du temps additionnel. Prennent un point important dans la lutte pour le maintien en National 3. Dans les prochaines échéances pour le football insulaire, il y aura bien sûr la bataille pour la montée lors de la prochaine journée de Régional 1 avec les rencontres du dimanche 17 mai. On y reviendra dans la prochaine édition de votre Mac des Sports. Et puis, on connaît la date et le lieu de la finale de Coupe de Corse puisqu'elle se jouera entre l'UFC Malagne et Bastelicaccia le 31 mai prochain à 16h du côté de Ghisonaccia. On passe désormais à la deuxième partie de cette émission. Le triathlon, une discipline en pleine évolution. En Corse, un sport exigeant, spectaculaire, qui mélange natation, vélo et course à pied, qui attire aujourd'hui un public très large, notamment grâce à des formats variés, peut-être plus ouverts. Et pour en parler, on est en compagnie de Sauveur Nicolas, le président du CTCA Ajaccio. Sauveur, bonjour.
4: Bonjour Marc-Antoine.
1: Alors aujourd'hui, le triathlon, on peut parler d'une discipline, d'un sport, un sport multiple, en plein essor aujourd'hui. Est-ce que le triathlon, sous toutes ses formes, a su s'ouvrir à un autre public, a su attirer encore plus?
4: Oui, je pense que c'est un sport qui vient d'un format Ironman, donc d'un format extrême, et qui a su faire sa révolution au fur et à mesure des années, en proposant des formats de plus en plus accessibles à tous, pour aller jusqu'au format découverte, qui sont des petites distances, pour aller jusqu'à l'ouverture des écoles, pour pouvoir former des enfants dès le plus jeune âge, hein, dès 6 ans, sur des formats évidemment qui leur conviennent parfaitement. Et les derniers résultats des équipes de France, notamment aux Jeux Olympiques 2024 à Paris, avec les médailles d'or de Cassandre Beaugrand, et les excellents résultats des autres compétiteurs ont permis à tout un chacun de venir à cette discipline en pouvant s'identifier à des champions. Alors, vous faites partie des clubs moteurs dans l'île avec votre club du CTCA. On a le sentiment que cette discipline, elle s'est élargie à des publics variés. Vous parlez de la jeunesse, il y a également des publics qui peuvent se rapprocher un petit peu de ce sport, se lancer des défis. Il y a des formats qui permettent d'avoir une approche de ce sport qui est peut-être plus facile qu'auparavant. La première approche qu'on a voulu faire, c'était de permettre dans chaque épreuve organisée en Corse d'organiser des relais, ce qui permettait à des coureurs à pied, des cyclistes ou des nageurs de venir se confronter à l'épreuve tout en restant dans leur zone de confort, mais en leur donnant envie aussi un jour d'aller affronter le triple effort en individuel. Et ça a vraiment fonctionné, ça fonctionne toujours, ce qui a permis d'élargir un petit peu le champ des possibles. Et puis, on est très très fiers de l'avoir énormément ouvert aux féminines et de leur avoir montré que il n'y avait pas de limite à pouvoir prendre le départ d'un triathlon, et on pouvait aller d'un format très court jusqu'à un format extrême en s'entraînant et en affrontant ses peurs et ses réticences, et finalement avec au bout de belles satisfactions.
1: Vous avez parlé de triple épreuve, mais je crois qu'il n'y a pas vraiment que des triples épreuves finalement dans le triathlon. On peut avoir du deux épreuves. Aujourd'hui, le triathlon, il y a tellement d'épreuves qu'il faut arriver à penser à quelle épreuve on va faire avant de partir, parce que il y a duathlon, aquathlon, triathlon maintenant XC, S, L.
4: C'est sous toutes ses formes. C'est sous toutes ses formes. D'ailleurs, la fédération se fait des nœuds quant au titre des différents championnats de France à distribuer, parce que ça fait tellement de championnats différents. On n'oublie pas les sports en plus pratiqués à deux, comme le swimrun, le bike and run, et puis le raid qui a intégré la fédération maintenant il y a quelques années. Voilà, énormément de d'épreuves différentes.
1: La version qui permet VTT aussi route.
4: Oui, ça c'est, vous en avez parlé avec le XC. Voilà, c'est ça, le cross triathlon. Le triathlon traditionnel avec le vélo de route, un terrain de jeu vraiment magnifié en Corse, avec la possibilité justement de s'entraîner sur toutes ces formes, à ces différents formats, et ce qui permet aussi d'attirer les plus jeunes, parce qu'en fait il n'y a pas de lassitude à s'entraîner sur une seule discipline, mais elle est multiple et variée, et je pense que ça plaît beaucoup à notre jeunesse, ce genre d'effort.
1: C'est ce qui permet d'attirer un public tout au long de la saison, d'avoir plusieurs épreuves, des fois avec de la nage, de la course, des fois avec du vélo, de la course. Le fait que ça soit pas redondant, en fait.
4: Ouais, vous avez totalement raison, et ça permet aussi à certains qui ont des réticences, par exemple, à être nageurs, de se diriger vers le bike and run ou le duathlon. D'autres qui n'aiment pas le vélo, qui peuvent faire de l'aquathlon. Ça permet d'avoir un public divers et varié. Alors, évidemment, on aura toujours des compétiteurs qui feront toutes les disciplines et qui aiment tout, mais ça permet d'aller chercher aussi des licenciés et des compétiteurs qui ne peuvent pas affronter leur peur de l'eau, par exemple, et vont se contenter de faire des duathlons ou du raid, ce qui peut être une très bonne expérience.
1: Est-ce qu'on peut parler d'une discipline qui a réussi son virage? Parce que lorsqu'on regarde les premières épreuves, plus tentées vers l'Ironman, c'est des disciplines un petit peu de folie, où on se dit, mais comment c'est possible de faire de telles distances, finalement, d'avoir proposé des disciplines un petit peu plus adaptées à un plus grand public? C'est peut-être pas le rebond pour ce sport.
4: C'est la vraie révolution, et c'est la vraie réussite de la fédération d'avoir su faire ça, d'y avoir pensé. Si on était resté dans un sport extrême uniquement, on n'aurait pas pu attirer autant de licenciés. C'est une fédération qui gagne chaque année un nombre de licenciés supplémentaires, un nombre de clubs, un nombre d'organisations, et qui est en sans cesse évolution et qui devient maintenant importante dans le paysage français. Je pense que tout un chacun, quand on parle de triathlon, sait ce que c'est maintenant que ce sport.
1: Un sport sans jeunesse, c'est un sport qui est voué à disparaître. La jeunesse du côté du CTCA, elle marche fort.
4: Elle marche fort, et là, je me permettrai de mettre aussi ma casquette de président de ligue, en sachant qu'il y a plusieurs écoles en Corse et que c'est là que vient le vrai développement. C'est-à-dire que les jeunes nous ont permis d'augmenter le niveau de performance de tous, nous ont permis d'augmenter la qualité de l'encadrement, nous ont permis de gagner des licenciés, et si on prend le point d'orgue de l'année dernière, où la Ligue Corse ramène 8 médailles nationales sur l'ensemble de l'année et des disciplines, entre les jeunes et les moins jeunes, c'est une vraie réussite, et on est en train d'évoluer vers du très très bon niveau. dans le sport insulaire où parfois les jeunes Corses peuvent avoir un peu plus de mal à rivaliser avec les sportifs du continent, car des fois les infrastructures ne permettent pas de s'entraîner au mieux. Ici, le terrain de jeu en Corse est peut-être même meilleur que sur le continent.
5: Il est différent. On pourra déplorer l'absence d'un bassin de 50 mètres ouvert toute l'année, mais bon, ça c'est des histoires. On s'adapte à ce qu'on a. On a quand même la chance d'avoir la mer qui est là et qui est un des plus beaux bassins du monde. Donc voilà, des routes variées où on peut grimper, où on peut rouler sur le plat, et puis bien sûr toute la course à pied qui peut être faite sur stade ou en pleine nature. Donc on a quand même de quoi faire, et puis on a des jeunes qui sont vraiment mordus par la discipline et qui ne cessent d'évoluer.
4: En tant que président de club mais également président de ligue, comment on explique cette génération qui arrive pour le triathlon?
5: C'est une bonne question. Je pense que les jeunes que l'on a actuellement, on a des équipes juniors qui sont absolument fabuleuses et qui, je pense qu'ils sont dans les pas de leurs aînés, dans les pas de leurs encadrants. Je pense que les encadrants ont un rôle essentiel sur tous les clubs de Corse, dans le discours qu'ils tiennent, dans la politique qui est menée de convivialité, d'échange, d'entraide, de solidarité entre les clubs, entre les concurrents, et ça leur donne envie. Ils sont adversaires, ils sont jamais ennemis. Je crois que c'est une culture du triathlon corse. Je pense que c'est ce qu'on insuffle. Je sais que depuis le début, moi, c'est ma politique, la convivialité, la transmission, les valeurs. Et je pense que c'est très porteur sur nos jeunes. En plus, on a une équipe d'encadrants qui leur font confiance, qui leur donne des responsabilités. On commence à les former, à les diplômer, parce que les vieux de la vieille, peut-être qu'un jour on va poser notre sac et puis qu'on va laisser la main, et ça va être à eux de reprendre le bâton de maréchal.
4: Justement, pour prolonger ce que vous êtes en train de nous expliquer, il y a aujourd'hui les diplômes d'État avec ces jeunes entraîneurs. Certains les ont déjà passés, d'autres les passeront demain et après-demain. C'est une volonté de transmettre. Oui, avoir un terrain de jeu, c'est bien, mais encadrer, c'est mieux, avec cette volonté d'un encadrement qui se professionnalise avec le temps.
5: Oui, c'est une vraie volonté. Moi, je l'ai découvert un petit peu tard, sur mes 32 ans, après avoir été compétiteur, et on a voulu transmettre ça dès le départ à nos plus jeunes. On a la chance d'avoir une structure comme le CSJC qui nous permet d'avoir des diplômes d'État dans certaines disciplines, donc on s'appuie sur eux. Il y a des aides d'État pour encadrer ces jeunes et leur permettre de payer ces diplômes. Évidemment, on est inscrit dans le BNSSA parce que il y a la protection de nos plages l'été, ça fait partie de leur formation. Et puis maintenant, on a un bon niveau brevet fédéral 3 en Corse sur 6 de nos entraîneurs qui permettent d'amener les jeunes vers des brevets fédéraux de premier niveau pour leur donner un petit peu le pied à l'étrier pour pouvoir se former.
4: Le triathlon, c'est une discipline très exigeante. Le suivi de ces jeunes-là pour les accompagner physiquement dans leur parcours, c'est très important en plus du diplôme.
5: Ouais, il faut leur donner confiance, il faut les accompagner. On a maintenant une oreille très attentive de la fédération et de la DTN au niveau parisien. La capitale a un œil très bienveillant sur la Corse, s'est déplacée, a vu la qualité de ce qu'on mettait en place, et donc ils sont très très proches de nous. Ils ont doté le CTCA d'une immersive room qui est un instrument de valeur pour travailler à des fréquences sans rentrer dans le détail très importante pour les entraîneurs. Et on sait par exemple que le président de la fédération, Cédric Gosse, va venir sur l'événement du L de Portich ce week-end. C'est dire toute l'attention qu'il a sur nos épreuves et sur la région.
4: Parce qu'avec les épreuves parfois longues qu'il peut y avoir, là, il y a la gestion de l'entraînement, de la récupération, les blessures, et puis il y a toute une gestion des transitions, le matériel qui est important dans ce triathlon. C'est un sport qui est très pluriel, où il y a la pratique, il y a la gestion mentale, il y a la gestion...
5: Bravo Marc-Antoine, je vois que vous avez bien potassé tout à fait. J'aime bien dire que le triathlon, c'est un sport où on réfléchit, donc il y a cette fameuse aire de transition qui nous permet de passer d'une discipline à l'autre, qui est très très réglementé, et donc qui apprend à poser son cerveau de temps en temps et se calmer et réfléchir à ce qu'on a à faire après. et on a la chance d'avoir au sein du club et de la ligue des diététiciens. On a un petit peu de préparation mentale, on fait beaucoup de récupération aussi mentale après certains stages et après certaines épreuves. Donc il touche du doigt un petit peu tous ces éléments là. Après, on est tout à fait d'accord que si le futur champion olympique, il est dans nos rangs depuis le plus jeune âge, il ne nous appartiendra pas de l'emmener jusqu'à ce haut niveau. Il intégrera des pôles espoir et des pôles France ensuite sur le continent, évidemment.
1: Une volonté d'inclusion également au cœur de votre ligue.
5: Ah oui, le sport pour tous avant tout. Le sport pour tous, avant tout. Tant mieux si on sort des jeunes et qu'on ait des résultats importants. Mais on n'oublie pas la base. C'est l'essence même de notre travail. C'est d'amener tout un chacun à pouvoir pratiquer, évidemment, nos disciplines. Alors, il y a, pour parler de transition, la transition est toute faite vers l'événement du week-end avec le triathlon qui arrive pour vous. C'est l'événement annuel pour le CTCA. C'est presque l'événement insulaire de l'année. En Corse, avec ce triathlon, il y en aura pour tous les goûts.
4: Alors, il y en aura pour tous les goûts. Alors, en tout cas, c'est le plus gros événement, évidemment, insulaire, même si les autres épreuves ont une très, très belle valeur. Celui-là, il va s'étendre sur 4 jours. Des épreuves dès jeudi pour les enfants, les formats de découverte dont on parlait tout à l'heure, en format cross triathlon au sein de la CCAS à Portage. Et ensuite, samedi, évidemment, le triathlon longue distance de Portage qui va se couvrir sur 2,4 km de natation, 96 kilomètres de vélo dans toute la communauté de communes de Pieve et d'Ornano, pour aller de Portage, pour aller jusqu'à Serra di Fer, en passant par puis la Canale et Pietrosel, et voilà, et puis 18 kilomètres de course à pied en boucle entre vers Agosta et Marina Vive, donc un gros chantier, 300 coureurs, beaucoup, 60% du continent qui viennent en famille et qui vont faire vivre la communauté pendant 4 jours. Voilà, on est très très content de cette réussite.
1: C'est une réussite qui est plurielle, avec toutes ces disciplines qui permettent soit de découvrir le triathlon, soit de donner le la à la jeunesse avec ce début, et puis après il y aura le plat de résistance pour les plus affamés avec le L.
4: Voilà, voilà. Ou quelques fondus quand même vont découvrir le triathlon, je le sais, sur le format L. Donc là, ils vont parfait.
1: Un message pour les concurrents qui vont découvrir.
4: Ouais. Ne pensez pas chrono. Pensez à ce que vous faites. Pensez sécurité. Pensez à terminer dans les temps. Plus qu'aller affronter un chrono, vous aurez largement le temps de le faire après. La discipline va être surprenante. La transition entre deux épreuves va être surprenante. Prenez le temps de découvrir cette discipline et de prendre beaucoup de plaisir tout le long du parcours.
1: Vous avez parlé de sécurité. Le triathlon est un sport qui est très à cheval sur les sécurités, avec toutes les zones d'arbitrage qui sont également rendues possibles par tous les bénévoles qui accompagnent les clubs.
4: Absolument, une épreuve comme le L de Portage, c'est 120 bénévoles, c'est 6 ambulances, c'est de la sécurité avec la SNSM sur la mer et sur terre, c'est la protection civile un peu partout, c'est un médecin, c'est la roue d'or ajaxienne avec ses motos et ses motards agréés, 12 motos qui vont faire tout le parcours vélo et tout ça, et c'est une grosse coordination de sécuritaire. Comme tout organisateur, on veut que tout se passe bien et que chacun rentre sur ses deux roues et sur ses deux jambes à l'arrivée pour pouvoir fêter dignement à l'apéro final la belle fête du triathlon que ça va être ce week-end.
1: Un message pour les concurrents.
4: Prenez du plaisir, ne vous faites pas mal. Et puis, soyez fiers de vous et pensez bien que le dernier d'une course est toujours devant tous ceux qui ne l'ont pas fait.
1: Alors, pour le triathlon, il y aura un autre événement qui arrive dans l'île, mais là, ça sera encore plus gros et peut-être un petit peu plus fou pour le triathlon. Là, ça sera un petit peu moins accessible que
4: ce sera extrême. Ce sera extrême, évidemment, c'est pas tout à fait... Ouais, c'est ça, tout à fait, bravo. Entre le 27 septembre et le 10 octobre, la Fédération Internationale de Raid, donc comme je vous disais, le Raid fait partie maintenant de la Fédération de Triathlon, va organiser en one shot, puisque chaque année, il a pour vocation à se déplacer partout dans le monde, les championnats du monde de Raid, où les 100 meilleures équipes mondiales
5: représentant 65 nations vont être au départ le 27 septembre à Corte pour une arrivée au maximum 10 jours plus tard à l'île Rousse. Évidemment, aucune information ne sera donnée sur les parcours puisque c'est la particularité du raid qui va être multidisciplinaire. Donc là, on peut avoir il y aura de la course d'orientation de toute façon. Ce seront des équipes de 4 avec au minimum une féminine. 500 km en Corse à couvrir avec plus de 20 000 mètres de dénivelé positif, de l'extrême, du kayak de mer, du kayak tout, de la varap, de l'encordement. Ça va être terrible, terrible, terrible. Et je pense à un spectacle extraordinaire pour la Corse.
4: Avec 65 nations, c'est qui vont venir découvrir les terrains insulaires.
5: Ouais, je pense que Corte va être le 27 septembre va être envahi, comme peut l'être au moment du Restenica Trail. Voilà, va être envahi avec un prologue, une journée de prologue qui se déroulera à 100% dans Corte et qui permettra de déterminer l'ordre de départ des équipes le lendemain. Ensuite, ils seront en autonomie. Les meilleures équipes sont prévues pour boucler le tout en 5 jours. Les dernières équipes auront jusqu'à 10 jours pour le faire. Et ensuite, ce sera le cut. La Corse est déjà une terre de raid puisque nous avons la chance d'avoir le Corsica Raid Femina et évidemment le Corsica Raid organisé depuis des années avec Michel Batchoc et son équipe. Là, on est sur un événement mondial. Profitons-en, faisons découvrir la Corse à toutes ces nations et faisons des images parce que la Corse le mérite et puis cet événement-là va être quand même exceptionnel.
4: Juste un dernier mot pour finir, vous avez parlé du raid. Vos équipes y étaient ce week-end au raid au championnat de France?
5: Tout à fait, on avait 4 équipes qui étaient au championnat de France ce week-end. Très bon classement de milieu de tableau, mais ce qui pour nous, pour une première, est un résultat tout à fait satisfaisant. Malheureusement, une équipe qui a dû abandonner suite à une blessure, à une chute en VTT qui a privé une des équipes d'aller au bout alors qu'elle était très très bien classée. Ils ont découvert l'exigence du haut niveau qui est déjà le championnat de France, très haut niveau. Ces équipes-là sont présélectionnées. Il y aura 2 équipes corses au championnat du monde que j'ai réussi à faire inviter. Ils sont présélectionnés pour en faire partie. Je pense qu'ils savent à quoi ils vont s'attendre, sachant que là, ils ont touché à peu près 10% de ce qui va leur être demandé au mois de septembre. Je pense qu'ils commencent déjà à transpirer à grosses gouttes. Mais on est très très fiers d'eux et de ce qu'ils ont réalisé.
4: Ils sont guidés par vos athlètes, certains porte-drapeaux que l'on retrouve souvent sur les podiums, Thibaut Gir notamment.
5: Et voilà.
4: Il y a la jeunesse qui arrive derrière
5: Thibaut Gir. Oui, Thibaut Gir, la jeunesse arrive. Vous avez vu que lui-même est encadrant donc au sein du CTCA et ses petits protégés comme Enzo Grossin, comme Timéo Dami, voilà, qui sont en train...
4: La talonnée d'ailleurs de Timéo Dami sur Porto Vecchio il n'y a pas longtemps.
5: Mais je pense qu'il va falloir qu'ils fassent attention parce qu'ils vont pas tarder à passer devant. On a aussi Hugo Bigier-Henri qui est sur le circuit européen de cross triathlon cette année. Voilà, donc des jeunes qui montent en puissance, des jeunes qui font partie aussi de l'UNSS et qui vont faire les championnats de France Raid, ils y étaient là. Voilà, on a une jeunesse impliquée et qui nous donne du baume au cœur pour l'avenir du triathlon insulaire.
4: Merci, Sauveur Nicolas, d'avoir accepté le principe de cet entretien. On souhaite une bonne chance et de la météo avec vous pour ce triathlon qui aura lieu du coup de jeudi à samedi dans le golfe de Portici.
5: Merci beaucoup pour votre invitation.
4: Quant à nous, on passe à la dernière partie de cette émission. Et on passe sur les parquets avec le handball pour clore cette émission avec le GFCA qui s'est incliné en déplacement au Pays d'Aix. Une défaite 33-29 pour les Gaziers. De son côté, Corte s'est imposé pour la DER à domicile. Les hommes d'Adrien Magne ont arraché la victoire 30-28 contre Guilherand Grange. Et enfin, le HAC s'est incliné sur le gong à l'extérieur 24-23. C'est déjà la fin de cette édition. Merci à vous de nous avoir suivis. On remercie l'hôtel Campodello de nous avoir accueillis aujourd'hui. Et on vous souhaite une très très bonne semaine sur Télépaèse. 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
1: Bonjour, bienvenue, il est 10h à Paris, 8h en temps universel. RFI vous informe et vous donne la parole dans 10 minutes, vos questions sur l'actualité et dans 40 minutes, votre bilan de la politique africaine du président Macron, vos réactions après le grand entretien accordé à RFI France 24 et TV5 Monde. Mais d'abord le journal international. Bonjour Gaëtan Plenet.
2: Ah bonjour Juan, bonjour à tous. La Chine dit saluer ce matin la visite de Donald Trump. Il est en route. Des amabilités qui pourraient bien ne pas résister aux divergences entre les deux pays, commerciales notamment, mais aussi au sujet de Taïwan, où l'on est dès le début de ce journal. On est aussi à Nairobi, la capitale kényane, où le sommet Africa Forward s'est refermé hier. On va en faire le bilan. L'actualité au Royaume-Uni, c'est la position très inconfortable du Premier ministre Keir Starmer, appelé à démissionner par une partie de la classe politique, y compris dans son propre camp. Et puis on va tenter de comprendre comment un drone naval ukrainien bourré d'explosifs a pu se retrouver dans une grotte sur une île grecque. Donald Trump à bord de l'Air Force One, l'avion présidentiel qu'il emmène en ce moment même en Chine. Alors le temps qu'il arrive, la journée sera quasiment finie. Alors a priori, rien de prévu avant demain. Et sa rencontre avec son homologue chinois Xi Jinping, qui devrait largement porter sur les relations commerciales entre les deux pays. Elles sont, on le sait, très compliquées. Et puis il y a aussi cet autre dossier source de tension, Taïwan, l'île revendiquée par Pékin, qui voudrait bien que Donald Trump ne s'y oppose pas et qu'il cesse aussi ses ventes d'armes à Taipei. Dans la capitale taïwanaise, on appréhende cette visite. On espère que le soutien américain restera d'actualité. Correspondance de Jules Bois.
3: À la question, y a-t-il un risque que Donald Trump lâche du lest vis-à-vis de Taïwan? Le gouvernement s'affiche serein. La relation entre Taipei et Washington serait au beau fixe.
4: Les plus hauts dirigeants et hauts responsables américains ont tous affirmé qu'ils ne souhaitaient ni ne permettraient qu'un changement unilatéral du statu quo dans le détroit de Taïwan ait lieu. Je pense que c'est le fondement le plus solide de la confiance existante entre Taïwan et les États-Unis.
3: Mais le risque n'est pas nul. En affirmant hier soir qu'il discuterait avec Xi Jinping sur la question des ventes d'armes, Donald Trump remet déjà en cause ce qu'on appelle les 6 garanties américaines pour Taïwan, établies depuis les années 80, qui indique clairement que les États-Unis ne consulteraient pas la Chine au sujet de ses ventes de matériel militaire à Taipei. Le ministre des Affaires étrangères taïwanais, lui, préfère y voir un signe d'inquiétude de Pékin.
5: La Chine sait que les pays démocratiques sont de plus en plus conscients des risques de plus en plus intenses que fait peser la Chine sur Taïwan et sur la paix dans le détroit. C'est pour cette raison qu'elle continue de s'opposer aux ventes d'armes américaines à Taïwan.
3: En s'affichant confiant, le gouvernement de l'île tente de contrecarrer l'objectif de Xi Jinping, celui d'éroder le soutien de Washington à Taïwan si la Chine décidait d'une unification par la force. Jules Bois, Taipei, RFI.
2: Et à Taipei comme ailleurs, on va donc suivre cette visite de Donald Trump en Chine, lui qui, avant de partir, affirmait également que nous aurons, je cite, une longue conversation à propos de l'Iran, pour finalement dire le contraire quelques minutes plus tard seulement. L'Iran, qui n'a visiblement pas l'intention de revoir ses propositions de paix rejetées par le président américain. Toute autre approche serait infructueuse, affirme le négociateur iranien en chef Mohamed Bagher Ghalibaf. Parmi les exigences iraniennes, notamment le dégel des avoirs du pays détenu à l'étranger, mais aussi la fin des combats partout dans la région, c'est-à-dire aussi au Liban, car là-bas une trêve est toujours en cours, mais elle est violée quasi quotidiennement. Ce matin, des frappes israéliennes auraient notamment visé deux voitures même, sur une autoroute très fréquentée reliant Beyrouth au centre du pays. On ignore pour l'heure s'il y a ou non des victimes. Le cessez-le-feu au Liban qui n'est pas respecté et c'est inacceptable, dit Emmanuel Macron. Le président français a accordé une interview à RFI, France 24 et TV5 Monde. 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Il y fait aussi le bilan de son deuxième quinquennat qui s'achèvera dans un an. Je suis hyper fier, dit-il, qualifiant le continent africain de trésor pour le monde. Déclaration alors qu'il participait au sommet Africa Forward à Nairobi. Sommet Afrique-France, il s'est achevé hier dans la capitale kényane. Alors que faut-il en retenir? Les temps forts avec Alexis Bellu.
6: Il y a d'abord eu ce forum d'affaires foisonnant. Des milliers d'entrepreneurs africains et français bien décidés à se rencontrer et à conclure des accords. Résultat résultat, 23 milliards d'euros d'investissement au total annoncés par des sociétés françaises et africaines. Une coalition de chefs d'entreprise a d'ailleurs rencontré les différents chefs d'État présents face à Paul Kagame, Alassane Ouattara, Emmanuel Macron et William Ruto. On trouvait le milliardaire nigérian Aliko Dangote ou encore Patrick Pouyanné, PDG de Total Energy, pour une discussion franche, nous rapporte-t-on, sur l'environnement des affaires. Nachoit Mégouar, directrice générale de la French African Foundation.
7: Ça a été très très bien reçu. Donc parmi effectivement les demandes des CEO aux chefs d'État pour pouvoir avoir encore plus de partenariats publics-privés, permettre plus de visibilité sur les réglementations et surtout pour pouvoir accélérer les investissements sur le continent, faciliter les mécanismes de dérisking.
6: Ce mardi, le bal des annonces s'est poursuivi. Par exemple, ce nouveau projet de câble sous-marin porté par Orange pour renforcer la connectivité entre l'Europe et l'Afrique. Bref, un sommet dense avec un objectif principal, affirmer une nouvelle ligne directrice en termes de partenariat entre la France et l'Afrique. Alexis Bédu, Nairobi, RFI.
2: Les Français peuvent voyager comme ils le souhaitent, dit le ministre des Transports. Chez nos confrères de France Info, Philippe Tabarot affirme qu'aucune destination n'est déconseillée par Paris, malgré l'antivirus. Et c'est le cas notamment pour l'Argentine, le pays qui est soupçonné d'être la source du foyer de ce virus détecté dans un bateau de croisière. Et puis le ministre le dit aussi, le port du masque dans les transports en commun en France ne lui semble pas nécessaire pour l'instant. Le roi Charles III, attendu au Parlement britannique à la mi-journée, c'est la tradition chaque année, un discours pour marquer le début de l'année parlementaire et détailler l'agenda législatif du gouvernement pour les prochains mois. Agenda très incertain cette fois, alors que le gouvernement semble menacé. C'est en tout cas le cas du Premier ministre Keir Starmer. Sa position est très fragile, plus que jamais fragile, après la rouste prise par son parti travailliste aux élections locales la semaine dernière. Depuis, les appels à la démission se multiplient, y compris dans son propre camp. Alors Keir Starmer,

0: devenait député, ce serait lui qui deviendrait le successeur de Keir Starmer d'ici quelques mois, ce maire de Manchester qui est très populaire. Donc on peut voir aussi que même chez les opposants à Starmer, il y a la volonté de repousser l'échéance pour que Andy Burnham, par exemple, puisse être élu à sa place.
1: Des propos recueillis par Daniel Valo, et parmi les autres noms évoqués pour remplacer Keir Starmer en cas de démission de ce dernier, il y a aussi celui de Wes Streeting, le ministre de la Santé. Les deux hommes doivent justement se rencontrer en tête à tête ce matin. Le drone naval retrouvé il y a quelques jours dans une grotte d'une île grecque était bien un drone ukrainien. C'est le ministre grec de la Défense, Nikos Dendias, qui l'a annoncé. Une question extrêmement grave qui affecte la liberté et la sécurité de navigation, a-t-il dit. Alors comment l'expliquer? Comment expliquer la présence de ce drone bourré d'explosifs aussi loin de l'Ukraine? Et puis quels étaient ses objectifs aussi? Élément de réponse avec Muriel Paradon.
2: C'est dans une grotte au large de l'île de Leucade, connue pour ses plages paradisiaques, que le drone naval a été retrouvé par un pêcheur grec. Ce petit bateau chargé d'explosifs a été récupéré par les gardes-côtes avant d'être neutralisé. Il s'agirait donc bien d'un drone naval de type Magoura que les Ukrainiens utilisent en mer Noire contre les navires russes. Mais comment a-t-il pu se retrouver si loin en Méditerranée ? Étienne Marcuse, chercheur associé à la Fondation pour la Recherche Stratégique.
3: On peut très bien envisager que ce drone ait été acheminé clandestinement, soit par voie maritime, donc à bord d'un navire mer, ou alors à bord d'un semi-remorque arrivé à proximité d'une plage. Ça n'a rien de très compliqué d'acheminer ce type d'équipement en Grèce.
2: Une opération clandestine visant certainement à frapper la flotte fantôme russe en Méditerranée.
3: L'idée est probablement de frapper des navires russes, soit militaires, soit commerciaux, comme le Métanier qui avait été frappé il y a peu en mer Méditerranée. Donc l'idée est de neutraliser les Russes, même en dehors de la mer Noire.
2: Cette affaire intervient alors que la Grèce et l'Ukraine ont décidé de produire des drones navals en commun. Mais selon la presse grecque, Kiev aurait demandé le droit d'autoriser l'utilisation de ces engins par l'armée grecque en cas de conflit armé. Une clause qu'Athènes aurait refusée.
1: Muriel Paradon et puis Naginots du japonais Fukada Koji et La vie d'une femme de la réalisatrice française Charline Bourgeois-Taquet. Voilà les deux premiers films en lice pour la Palme d'Or qui seront diffusés ce mercredi. La 79e édition du Festival de Cannes a officiellement commencé hier avec une cérémonie d'ouverture marquée notamment par une palme d'honneur remise au néo-zélandais Peter Jackson, réalisateur notamment de la trilogie du Seigneur des Anneaux. Merci d'écouter RFI, Juan Gomez.
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5: On recherche sur Belgodère un commercial homme ou femme pour rejoindre une équipe dynamique au sein d'un magasin situé à Lozère. Le poste est en intérim jusqu'à fin septembre avec la possibilité de prolongation par la suite. Les horaires sont de 9h à 12h et de 14h à 18h du lundi au vendredi et de 9h à 12h le samedi. Vous travaillerez à temps plein avec une charge de 39 heures de travail par semaine. Le contrat débutera le plus tôt possible et se terminera le 30 septembre pour une durée donc totale de 6 mois. CDD de 6 mois à raison de 39 heures de travail par semaine. Une place de conseiller de vente en cigarettes électroniques est recherchée sur Île Rousse. C'est une boutique située à Île Rousse qui recherche effectivement un ou une conseillère de vente engagée, animée par le goût du challenge et de la satisfaction client. Poste à prendre, à pourvoir dès le 1er juin 2026. CDI, 37 heures de travail par semaine, les week-ends et jours fériés également. Vous travaillerez donc en journée et le samedi. Une place d'adjoint d'animation vous est proposée sur Île Rousse. Votre mission principale sera l'encadrement et animation, concevoir, proposer, encadrer les activités éducatives, culturelles, sportives et de loisirs, assurer la sécurité physique, morale et affective des publics accueillis. Adapter les activités en fonction de l'âge et des besoins des publics. Et ce, pour un contrat durée déterminée de 6 mois à raison de 35 heures de travail par semaine durant les vacances scolaires. L'offre suivante est une place de barman, barmaid, serveur qui vous est proposée sur Île Rousse. Travail en soirée, horaire de 18h à 0h, une matinée sur deux, avec un jour et demi de repos par semaine. Vous assurez la bonne tenue et l'entretien du bar, la préparation de diverses boissons et cocktails, la prise de commande. Vous conseillerez les clients, poste nourri, logé, ménage assuré dans les parties communes du logement, parking, piscine, laverie. Paris avec une participation requise aux frais d'entretien de

0: 150 € par mois à la charge de l'employé. C'est un contrat durée déterminée de 5 mois à raison de 42 heures de travail par semaine, les week-ends et les jours fériés. Une place de vendeur en bricolage vous est proposée sur Île-Rousse. Une expérience serait appréciée, mais poste ouvert à un débutant souhaitant se former au métier. Vos missions sont les suivantes. Vous accueillerez les clients, les conseillerez, les guiderez sur leurs achats. Vous mettrez en valeur votre espace de vente, et ce grâce à une tenue impeccable de votre rayon et à un approvisionnement organisé. Vous assurez la mise en rayon, contrat de travail de 35 heures avec 5 heures supplémentaires, un contrat durée déterminée, donc 40 heures de travail par semaine. Je travaillerai également le samedi. Un cariste conducteur de chariot élévateur est proposé et recherché sur Corbar, et recherché donc un magasinier cariste pour un poste à pourvoir dès que possible sur une longue durée. Rejoindre une équipe dynamique basée à Corbar et intégrer une équipe motivée, type de contrat, il est temporaire, 150 jours, avec une date de début dès que possible, le temps de travail 35 heures par semaine avec un emploi du temps à temps plein. Vous devrez posséder des compétences spécifiques et un niveau de maîtrise requis dans les domaines suivants. 1. La maîtrise des chariots élévateurs. Le candidat doit être capable de manœuvrer différents types de chariots élévateurs avec précision et sécurité. Vous serez chargé également de la gestion des stocks. Une expérience solide en gestion et organisation des stocks est nécessaire pour assurer un flux de travail fluide. C'est un contrat intérim de 4 mois à raison de 35 heures de travail par semaine en journée. On recherche également un vendeur magasinier sur Corbar toujours. Au sein d'un magasin spécialisé dans la vente de fournitures et à l'attention d'une clientèle professionnelle située à Corbar, vous aurez la charge d'accueillir, conseiller, renseigner et servir les clients au sein d'un magasin. Vos principales missions, réceptionner la marchandise, remplir et assurer la bonne tenue des rayons, accueillir, renseigner et servir les clients, compétences requises, travail d'équipe dynamique. C'est pour un contrat durée déterminée de 6 mois à raison de 35 heures de travail par semaine en journée.
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4: Nous sommes le mercredi 13 mai, le 133e jour de l'année, avec le lever du jour à 6h02 ce matin, couché à 20h38. 2 minutes en plus pour cette nouvelle journée où nous fêtons les Rolandes. Ce prénom signifie, par ses origines germaniques, l'énergie, l'audace et la notoriété. Sainte Rolande est une martyre du 8e siècle, vénérée surtout en Belgique. Ce prénom a été surtout donné en France entre les années 1920 et 1950. Aujourd'hui, il est devenu très rare, mais supplanté par sa version italienne Orlane. Voici quelques 13 mai, avec quelques dates. En 1610, Marie de Médicis est sacrée reine à Saint-Denis. En 1917, à Fatima au Portugal, 3 enfants affirment avoir vu la Vierge Marie. 1930, Jean Mermoz traverse l'Atlantique Sud et réalise ainsi la première liaison aéropostale transatlantique. En 1943, l'Africa Corps est vaincu en Tunisie. 1958, putsch d'Alger. 1961, mort de l'acteur américain Gary Cooper. 1981, place Saint-Pierre à Rome, le pape Jean-Paul II est blessé par un militant turc Ali Aksa. Et puis en 1993, prise d'otage dans une école maternelle à Neuilly.

23h35. Vous retrouverez Des Racines et des Ailes comme magazine de reportage sur France 3 à 21h10, Les Trésors du Patrimoine Corse, documentaire culture à 23h15.

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3: Et nous commençons avec le cinéma Le Feugade qui vous propose plusieurs films à l'affiche en ce jour. Super Mario Galaxy, c'est à 15h. Le Diable s'habille en Prada 2, c'est à 18h. Et puis ce soir, Michael en VO sous-titré à partir de 21h. Côté chant corse, l'Albe se produit aujourd'hui à 19h à Gajolles, en l'église Saint-Georges. Et puis à retrouver également le groupe Méridian, où c'est à 19h à Lumio, en l'église de Sainte-Marie de Lumio.
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1: Allez, c'est parti, bienvenue dans cet épisode tout neuf de Chansomania. On va dérouler tranquillement la programmation entre sorties d'albums, singles, chansons que l'on chante ensemble. Bref, on risque de se faire plaisir en chanson. La chanson, la musique, c'est du plaisir. On y reste d'ailleurs dans le plaisir, puisque nous sommes aujourd'hui en interview avec Clément Ronin.

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1: Mais oui, elle est pas mal. Nina Battisti est une pianiste et chanteuse qui baigne dans la musique depuis son plus jeune âge. Le Cabaret des Pleurs, son premier EP, est sorti le 16 mai 2025. Il sonne résolument pop et est inspiré par la grande chanson française. Après la télévision, voici « C'est quoi d'être amoureuse ?»

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1: Auteur, compositeur, interprète et acteur, c'est plus à son côté auteur, compositeur, interprète que l'on se consacrait là. Chansomania oblige. C'était Alyosha Schneider, le titre Ensemble en 2024. Le Grand Amour, c'est le nouveau single de Romain Cerda, une pépite French pop électro qui capture l'instant suspendu du coup de foudre. On me dit d'ailleurs dans l'oreillette qu'on en parle prochainement avec Romain. Et d'ailleurs, j'ai pas d'oreillette, j'ai un casque de radio et personne ne me parle dedans. Bref, Romain Cerda, Le Grand Amour, tout de suite dans Chansomania.
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te raconte rapidement, on va développer dans l'interview. J'ai connu Clément Ronin comme éditeur, notamment de la série de livres Une vie en chanson. J'ai eu l'occasion d'interviewer et de rencontrer plusieurs auteurs qui ont collaboré à cette collection. Eh bien, j'ai retrouvé Clément Ronin, chanteur, puisque passionné de chansons depuis toujours. Il se relance plutôt dans la chanson. On l'écoute sur un premier titre et on discute de tout ça et de cette très très belle aventure juste après.

0: Le tout premier single de Clément Renard, Paris sous la neige, que l'on vient d'écouter, est sorti le 18 mars. Alors j'ai fait sa connaissance il y a quelques années par son métier d'éditeur, on va en parler. Je le retrouve aujourd'hui chanteur, et bien on parle de tout ça. Salut Clément Renard.
1: Salut Seb, merci de me recevoir et de m'accorder ce temps-là.
0: Très heureux de te rencontrer. Comment ça va là, tiens, quand on a sorti il y a quelques semaines un premier single et quand on a sorti il y a quelques jours un deuxième single, on est dans quel état?
1: On a un peu du mal à réaliser, en tout cas moi j'ai du mal à réaliser parce que ça a toujours été un rêve de gosse, donc effectivement c'est quelque chose de l'ordre du rêve, mais je suis super heureux d'être arrivé jusque là. C'est qu'un début dans mon projet, on va sans doute en parler, mais je suis hyper heureux, je suis à la fois excité et puis surtout il y a quelque chose de, j'ai l'impression de me mettre à nu. Ce que je pense tous les artistes font dans leurs chansons, mais là je les livre au public, ce que moi j'avais jamais fait. Et donc ça, effectivement, même pour parler de certains proches qui m'imaginaient pas pouvoir chanter ou en tout cas livrer des textes comme ça, ouais, il y a une mise à nu qui est un peu intimidante quand même.
0: On va parler de tout ça, mais alors tout d'abord, je vais prendre les choses dans l'ordre, disons dans l'ordre que moi je t'ai connu ou je t'ai connu en tant qu'éditeur. Tu es alors notamment chez Hugo Doc, le créateur de la collection Une vie en chanson. Il y a eu Goldman, Cabrel, Souchon, Vanessa Paradis, Michel Berger. On a déjà eu l'occasion d'ailleurs d'en parler dans Chansonmania, d'inviter quelques-uns des auteurs, et c'était chouette de parler de cette collection. C'est une belle aventure ça d'ailleurs, de faire écrire et d'éditer des livres sur des chanteurs et sur des chansons.
1: C'est une belle aventure à plusieurs niveaux. D'abord quand on aime la chanson, j'ai appris énormément de choses, je me suis régalé avec cette collection. Et puis humainement, j'ai partagé des super moments, j'ai découvert des auteurs qui sont devenus des copains pour certains, des gens vraiment formidables. Donc moi c'est ce que je retiens de cette collection notamment, c'est l'aventure humaine, que ce soit avec Thomas Chaline qui est devenu un ami, que ce soit avec Éric Jean-Jean, que ce soit avec François Alquier que tu as connu et qui malheureusement nous a quittés et qui nous manque beaucoup. C'est une aventure humaine. Cette collection, elle devait pas exister en tant que telle. À l'origine, c'était d'abord un livre de Thomas Chaline sur Francis Cabrel. Et je me souviens très bien de ma rencontre avec Thomas qui m'avait dit pourquoi on ferait pas une autobiographie de Francis Cabrel. Et je lui avais dit mais il y en a eu plein. Pourquoi tu veux faire ça? Et pourquoi on parlerait pas des chansons? Au fond de moi, c'est déjà que mon projet de chanson germait sans doute, mais je lui ai dit pourquoi tu veux pas parler des chansons? C'est ce qui raconte le mieux les artistes, c'est là où ils se racontent. Et il m'a dit ah ouais, bonne idée. Et on a lancé ce livre-là, Cabrel, une vie en chanson, qui a hyper bien fonctionné, aussi bien en termes de concept éditorial que commercialement. Il a vraiment trouvé son public. Et donc à partir de là, on a décliné le concept sur plusieurs artistes et ça a été formidable. Que ce soit avec Thomas, avec Éric Jean-Jean, avec Valérie Alamo aussi, qui est une super autrice et une femme extraordinaire. Voilà, et j'en oublie, mais je me suis vraiment régalé jusqu'au dernier qui est sorti avec Sébastien Monod sur Étienne Dao.
0: On va revenir sur ton parcours parce que, alors là on l'a évoqué avec notamment cette collection, mais j'imagine que la chanson était présente depuis assez longtemps chez toi, enfin en tout cas en tant qu'auditeur de chansons j'imagine.
1: Mais j'ai toujours écouté la chanson française et je crois que je me suis fait mon propre répertoire, enfin j'ai pas le sentiment que ma famille, et c'est absolument pas une critique, ait été très fan de musique et de chansons françaises. J'ai pas souvenir qu'on écoutait beaucoup beaucoup de chansons, mais les souvenirs que j'ai remontent à quelques CD que mon frère passait en voiture pendant les voyages, mon grand frère.
0: Fais-nous rêver un peu, raconte-nous les voyages et qu'est-ce qu'on écoutait en CD.
1: On écoutait beaucoup de Cabrel. On écoutait beaucoup de Pierre Bachelet, qui est un artiste que j'aime toujours énormément et pour lequel j'ai une affection. Je veux pas dire de bêtises, mais je crois que c'est le seul artiste pour lequel j'ai versé une larme quand j'ai appris son décès. C'était au milieu des années 2000, je crois. Et donc il y avait beaucoup de Bachelet, il y avait beaucoup de Cabrel, un peu des standards comme ça de la chanson française. Et je pense que c'est ce qui a initié mon amour de la chanson française, mais ça s'arrêtait là à la maison, et c'est tout seul après à l'adolescence que j'ai vraiment creusé avec un coup de foudre artistique pour Pascal Obispo à l'époque, et c'est vrai que c'est devenu ça a été longtemps mon idole, et ça reste un artiste que je respecte et dont j'aime beaucoup les chansons et la sensibilité, mais après ça a été Un peu toute la team Obispo d'ailleurs, qui a beaucoup travaillé, des gens, des artistes qui ont beaucoup travaillé avec Obispo, que ce soit Zadie, Calogero, Pani, un peu cette mouvance là de la variété française. Cabrel reste pour moi quelqu'un, un artiste que j'ai beaucoup écouté, qui a d'autres, il y en a beaucoup, hein. En fait, je pourrais en parler pendant des heures parce que.
0: Moi, j'ai une question qui me vient justement, notamment Cabrel qui revient là, qui se réinvite dans l'interview, mais quand on est éditeur et quand on édite, notamment un livre sur Cabrel, on a l'occasion de le rencontrer, comment ça se passe?
1: Alors, moi, j'ai pas eu l'occasion de le rencontrer personnellement. Ça se passe de plein de façons différentes. En fait, ça dépend des liens qu'on a, via l'auteur surtout. Moi, j'aime bien que ce soit l'auteur qui prenne le lead sur le contact avec l'artiste là-dessus, parce que c'est lui qui va écrire. Moi, je ne suis qu'une passerelle, entre guillemets. J'aime bien que les auteurs soient en contact. En l'occurrence, en parlant de Francis Cabrel, Thomas Chaline est en contact avec Maxime Ruiz, qui a réalisé beaucoup de pochettes, clips, etc. de Francis Cabrel, et qui connaît très bien Francis Cabrel. Et ça s'est passé par Maxime Ruiz, et Francis Cabrel était au courant que ce livre était en train de se faire, que Thomas écrivait. Donc il y avait une sorte de validation qui n'a pas toujours été possible avec tout le monde, parce que parfois on n'a pas de contact suffisamment direct qui font que on n'arrive pas à remonter jusqu'aux artistes. Mais cette collection Une vie en chanson, et tous les livres d'ailleurs que j'ai publiés sur les artistes, quels qu'ils soient, sont toujours des livres bienveillants. Moi, je considère que ça sert à rien de faire des livres malveillants, à part un, s'attirer des problèmes, et deux, surtout, ben, c'est pas dans mon éthique, quoi.

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1: Ça s'est toujours bien passé. Après, par exemple, Goldman, Une vie en chanson d'Éric Jean-Jean. Et Éric avait écrit à Alexis, le bras droit de Jean-Jacques Goldman, qui a tout de suite dit, mais avec grand plaisir, etc. Voilà. Le dernier en date, Étienne Dao, Sébastien Monod l'a averti. Il a dit, ok, pas de problème. Si c'est toi, il n'y a pas de problème. Et Étienne Dao est quelqu'un que je n'ai pas rencontré, mais que je trouve d'une élégance folle, parce que Étienne Dao m'a téléphoné pour me remercier d'avoir fait ce livre-là en tant qu'éditeur, alors que c'est surtout Sébastien Monod qui méritait tous les éloges, mais j'ai trouvé ça d'une élégance dingue de la part d'Étienne Dao. S'il écoute cette émission, je le remercie d'ailleurs. Mais voilà, donc parfois on avait des contacts directs, parfois on n'en avait pas. La plupart du temps, on en avait. Mais en tout cas, ça reste toujours des livres bienveillants, et moi, ça reste dans mon éthique, donc il n'y avait pas de risque de problème, on va dire, avec les artistes.
2: Alors là, du coup, si je reprends le fil et si je comprends bien, tu écoutais beaucoup de chansons, tu croisais beaucoup la chanson dans ton métier d'éditeur, mais entre écouter beaucoup de chansons et travailler quelque part un peu dans le milieu de la chanson, se mettre à écrire des chansons, il y a quand même un peu, alors je sais pas, peut-être un grand écart, enfin, c'est quand même encore autre chose.
1: C'est complètement autre chose. Écrire, pas forcément, parce que en fait déjà il y a des liens évidemment entre être éditeur et l'écriture, mais j'ai toujours écrit des chansons, ou en tout cas quelque chose qui se rapproche de l'ordre du poème, depuis l'adolescence, toujours c'est quelque chose qui m'habite constamment. Ça peut être, j'en sais rien, ça peut être dans le métro, tiens, j'ai une idée, je prends mon téléphone, appli note, et puis on écrit quelque chose. À l'époque, j'ai noirci beaucoup de cahiers, puisque quand j'étais ado, il n'y avait pas forcément les smartphones, mais ça m'a toujours habité. Après, franchir le pas, c'est autre chose, et ça s'est fait par de nombreuses étapes. D'abord, j'ai pris des cours de chant après mon bac, en fait, pendant, je peux pas dire de bêtises, mais peut-être 3-4 ans, et j'ai dû arrêter pour des raisons personnelles. J'avais écrit des choses, mais je pensais pas aller beaucoup plus loin avec ces écrits-là, et j'ai dû arrêter à l'âge de 21 ans à peu près les cours de chant, et j'ai arrêté pendant 17 ans. Parce que voilà, la vie a fait que, en plus, je viens d'une famille où la musique, c'est pas un métier, quoi. J'ai tracé ma carrière, enfin mes études, puis ma carrière d'éditeur. Et il y a 3-4 ans à peu près, il me manquait quelque chose dans ma vie, et je savais pas quoi, et je sentais qu'il me manquait vraiment quelque chose de fondamental, et j'avais besoin d'un temps pour moi aussi, d'un moment régulier, vraiment pour moi, avec ma, je suis marié, j'ai un petit garçon, donc pas avec mon garçon, pas avec ma femme, un truc pour moi. Et la magie des réseaux sociaux a fait que j'ai recontacté ma prof de chant de l'époque, de quand j'avais 17-20 ans. Et on a repris, en fait, et c'est elle qui m'a beaucoup poussé, et je sais pas si elle s'attendait à ce que je sorte un jour des chansons. Elle s'appelle Stéphanie Marco, et je l'embrasse si elle nous écoute, mais cette prof de chant, et je me souviens de deuxième cours de chant, elle me dit, mais tu sais, je donne un mini concert devant des gens de mon quartier dans quelques jours, viens chanter. Je dis, mais Stéphanie, j'ai pas chanté depuis 17 ans, on est à notre deuxième séance de cours de chant, ça n'a pas de sens. Et donc voilà, et en fait, j'ai chanté devant elle, devant les gens de son quartier. Ça a été un premier déclic, parce que effectivement, j'ai pris mon pied, quoi. Voilà, je peux pas le dire autrement, j'ai pris mon pied. Alors ouais, il y a l'adrénaline, il y a le stress, mais j'ai pris mon pied, ça a été un premier déclic qui m'a conduit vers la suite.
2: Et la suite, justement, Paris sous la neige, que l'on vient d'écouter, c'est le premier single que tu sors. C'est marquant de sortir un premier single, j'imagine qu'il y a une histoire derrière ce titre.
1: Il y a une histoire, ouais, une histoire qui est très importante pour moi. Fin 2014, début 2015, j'ai eu un rendez-vous galant, un date, comme on dit aujourd'hui, avec une jeune femme. Et en discutant, elle m'a dit qu'elle adorait la neige. Et évidemment, on a entamé ensemble une relation amoureuse. Et quelques jours plus tard, semaines, j'ai écrit ce texte-là, Paris sous la neige. Voilà. Et ça aurait pu s'arrêter là, mais non. L'histoire a fait que j'ai rencontré bien longtemps après, en 2024, un chanteur dont j'encourage tout le monde à écouter les chansons. Il s'appelle Anthony Lorsi. Il est interprète, mais aussi compositeur. Et je lui ai envoyé pas mal de textes, dont ce texte-là, Paris sous la neige, qu'il a mis en musique. Et effectivement, j'étais à un concert d'ailleurs. Il m'a envoyé un message en me disant voilà, je t'ai envoyé par mail un premier jet de ton texte Paris sous la neige. Que pour vous dire à quel point Anthony a quelque chose dans la tête, dans la mélodie, je lui avais envoyé le matin même. Et le soir, il m'envoie ça. Et donc, je sors de ce concert avec mon épouse. On se met dans une rue un peu plus calme. Et on écoute ça sur mon smartphone, comme ça, en le tenant. Et tout de suite, moi, je me dis, c'est dingue. Je trouve qu'Anthony a saisi un truc du texte. J'ai redécouvert mon texte. Pour moi, c'était un texte... Alors oui, c'est pas du Victor Hugo, mais voilà. Et je me suis dit, mais en fait, ça tient la route, quoi. Et en fait, ce qui est génial dans cette histoire, c'est que ma femme qui était à côté de moi, c'est la fameuse jeune femme avec qui j'étais en date et qui m'a dit qu'elle aimait la neige, et donc qui est devenue mon épouse entre-temps, la mère de mon fils. Donc oui, évidemment, ce texte, il est particulier pour moi. Voilà, quand je repense à tout le chemin parcouru depuis ma rencontre avec Anne Fleur, mon épouse, ouais, je suis ému.

0: Clément Ronin, on vient d'écouter le deuxième single là, qui est sorti il y a quelques jours, puisqu'il est sorti le 6 mai, Ta Lumière. Il est écrit à quel moment ce titre? Est-ce qu'il est écrit un peu dans la même période que le premier, ou est-ce que c'est venu plus tard ou avant, ou j'en sais rien, comment, à quel moment il vient?
1: Il vient l'été 2024, où une idée fulgurante de Patrick Fiori qui fait un appel au texte sur une de ses mélodies en yaourt. L'histoire débute comme ça en fait. Et moi j'ai écrit ce texte là qui s'appelle Ta Lumière et que j'envoie pour participer au concours de Patrick Fiori. Et je trouve que son idée est lumineuse et géniale de proposer à n'importe quelle personne d'envoyer ses textes. Et évidemment j'ai pas gagné, sinon la chanson serait chantée par Patrick Fiori. Mais une fois qu'il a annoncé le vainqueur, j'ai envoyé le texte à Anthony Lorsi. Toujours Anthony, qui est devenu quelqu'un d'important pour moi, un vrai copain, et puis en plus c'est un mélodiste extraordinaire. J'ai envoyé ça, il m'a envoyé la mélodie de Ta Lumière, enfin la sienne. Je lui ai pas parlé du concours de Patrick Fiori, je voulais pas que ça l'influence d'une manière ou d'une autre. Et au début j'ai eu un peu de mal parce qu'en fait j'étais tellement imprégné de la mélodie de la chanson de Patrick Fiori que j'ai eu un peu de mal avec la sienne. Et puis au fur et à mesure, à force de l'écouter, d'écouter la version, donc Anthony m'envoie des notes iPhone et c'est lui qui chante dessus. Donc et à force de l'écouter. Eh ben, je m'en suis complètement imprégné. J'ai complètement oublié la version Fiori, on va l'appeler comme ça. Et j'ai redécouvert là aussi le texte d'une autre manière que celui, l'état d'esprit dans lequel j'avais écrit ce texte-là.
0: Et est-ce qu'il y a des nouveaux titres qui vont sortir? Parce que là, à la date là où on se parle, il y a deux titres qui sont déjà disponibles. Mais est-ce qu'il y en a d'autres qui vont sortir en single? Est-ce que plus qu'un single, il y aura, je sais pas, un EP, un album, que sais-je?
1: C'est sûr que j'aimerais beaucoup. Des titres, il y en aura qui sortiront quand je peux, comme ça je peux pas me prononcer, mais moi je suis au tout début du projet, donc j'ai encore beaucoup de chemin à faire. C'est ça qui est passionnant d'ailleurs, et je suis complètement dans cette optique là, c'est à dire je vais faire des choses peut-être pas parfaitement, mais j'apprends. Donc effectivement il y a des choses qui sortiront, mais je sais pas encore quoi, je sais pas encore quand. J'ai envie aussi de rencontrer pas mal de personnes pour élargir mon cercle de collaboration, travailler avec des compositeurs différents, même si tout ce que j'ai pu faire avec Anthony Lorsi, j'en suis très fier et très heureux, mais c'est vrai que, et ça m'empêchera pas de continuer avec Anthony, mais j'ai aussi envie de rencontrer d'autres univers, d'autres personnes, d'autres sensibilités. Je pense à Camille Henault, qui est une artiste qui fait plein de chansons que j'adore, notamment son titre Sors-moi de ma tête, ou Salut ça va aussi, qui est une super chanson. Il y a plein d'autres artistes comme ça avec qui j'aimerais travailler et avec lesquels j'ai déjà échangé, et j'espère que ça nous mènera quelque part. Mais oui, j'ai très envie de ça, j'ai très envie de faire plein de rencontres. Pour moi, faire une chanson, on la fait pas seule dans son coin. C'est pas possible. Donc, et surtout, parce qu'il faut être honnête, moi je sais pas composer. Donc, je sais écrire, enfin je sais, en tout cas j'aime écrire, mais je suis dans l'incapacité totale de composer. Donc, il y a aussi cette volonté de rencontrer des personnes pour ouvrir mon univers, pour pas rester dans quelque chose que j'aurais déjà fait. Mais oui, évidemment, se lancer comme je l'ai fait à 40 ans, c'est pas pour s'arrêter derrière, parce que sinon ça n'a pas de sens, quoi. Sinon j'aurais l'impression d'avoir fait deux titres pour faire plaisir à ma grande sœur, à mon grand frère et à ma femme, quoi. C'est pas l'idée. Donc oui, il y en aura d'autres. Quand, ça reste difficile à dire, mais j'y travaille et puis on verra bien où ça me mène.
0: Pour suivre tout ça, est-ce qu'il y a un site, est-ce qu'il y a des réseaux sociaux? Alors déjà sur les plateformes, mais est-ce que, je sais pas, réseaux sociaux par exemple?
1: Réseaux sociaux, clementronin.musique, sur Instagram, sur TikTok, sur Facebook, sur YouTube, évidemment c'est un passage obligé aujourd'hui, hein, donc je découvre aussi ce milieu-là. Moi j'ai très envie d'échanger avec tout le monde. Quand on fait une chanson, on livre une part de soi qu'on n'a jamais livré autrement. Vraiment, j'ai un super copain qui m'a dit, mais j'ai découvert une facette de toi que je n'imaginais pas, et pourtant on se connaît depuis plus de 30 ans. Et donc ouais, n'hésitez pas, n'hésitez pas à me contacter pour échanger sur tous les sujets.
0: Et puis peut-être, alors pour terminer, des concerts, je ne sais pas, parce qu'il y a eu un concert, mais est-ce qu'il y a des concerts qui se programment, ou en tout cas, est-ce qu'il y a cette envie-là ?
1: Il y a l'envie, ouais. Il y a l'envie. J'ai fait mon premier concert, effectivement, au Regard du Cygne, dans le 20e arrondissement de Paris. Une salle super, d'ailleurs. En juin 2025, ça a été un moment fort. Ça a fait partie des déclics, d'ailleurs, dont on parlait tout à l'heure, parce que, effectivement, je me suis senti à ma place, comme jamais je m'étais senti à ma place. Et c'est ce qui m'encourage aussi. C'est pareil, quand je suis allé en studio enregistrer Paris sous la neige ou ta lumière, je me suis senti à ma place. Mais pour répondre à ta question sur les concerts, oui, il y en aura, c'est pareil. Aujourd'hui, c'est un peu difficile d'avoir de la visibilité. Je travaille sur tout ça, que ce soit des nouveaux titres, que ce soit des nouvelles chansons qui verront ou pas le jour publiquement, parce que ça on sait jamais. Mais je travaille pour avoir des concerts, pour donner des concerts. C'est quelque chose qui me tient à cœur, parce que je trouve que faire vivre une chanson sur scène, c'est quand même ce qu'il y a de plus fort.
0: Merci beaucoup Clément Ronin d'avoir été avec nous dans Chansomania. C'était une première rencontre autour du micro et j'espère qu'il y en aura d'autres. J'aimerais qu'on se quitte en chanson. Je ne sais pas si tu es un habitué de l'émission, c'est peut-être un peu la petite surprise, mais j'aime bien demander en fin d'interview un partage de chansons. Je ne sais pas, une chanson que tu écoutes en ce moment en boucle, ou alors une chanson qui te suit depuis très longtemps, on se quitte avec. Voilà.
1: C'est difficile de choisir entre une chanson qui me suit depuis très longtemps ou une chanson qu'on écoute en boucle en ce moment. Je vais donner une chanson de Zazie qui s'appelle Sur toi, parce que pour moi c'est un bijou d'écriture, c'est vraiment et puis surtout ça parle du fait d'écrire et écrire, que ce soit pour des livres, pour des chansons ou pour tout autre support, c'est quand même quelque chose qui anime beaucoup de personnes, et donc j'espère que certains découvriront cette chanson Sur toi de Zazie.
0: Eh bien on se quitte avec Zazie. Merci beaucoup Clément Ronin, je rappelle que tu as déjà deux singles qui sont sortis, qui sont disponibles partout sur toutes les plateformes, et on te suit sur tous les réseaux sociaux, Clément Ronin. Merci beaucoup et à très bientôt.
1: Merci à toi Seb, et merci à tous les auditeurs.

oui, de l'énergie super ordinaire que l'on vient d'écouter donne le titre au troisième album du groupe Les Agités du Bocal. Faut que je me calme, l'album est sorti le 20 mars. Du rock humoristique complètement déjanté qui séduit d'ailleurs de plus en plus de monde dans les salles et différents festivals où le groupe se produit. Après Super Ordinaire, voici le titre Virelangue. De quoi s'amuser à bien articuler tout en sachant chasser sans son chien avec des pruneaux crus et des pruneaux cuits. Yes, j'y suis arrivé. Plus d'infos, sur tous les réseaux sociaux des Agités du Bocal.

Le 3 avril 2026 est sorti Manifeste, le tout nouvel EP de Sainte Nicole. Ce que je te propose, c'est d'en écouter tout de suite un titre, FOMO de la vie. Allez, c'est parti.

C'est presque la fin de Chansomania. Je dis presque la fin parce que, comme d'habitude, il en reste une, c'est la chanson vinyle. On se quitte toujours en chanson vinyle. On se retrouve la semaine prochaine, même endroit, même heure, sur ta radio préférée. D'ici là, les podcasts faciles sur toutes les plateformes de podcasts et toutes les plateformes musicales. Tu cherches Chansomania, tu trouves Chansomania et tu peux même t'abonner à Chansomania. Comme ça, tu ne rateras plus un seul épisode de Chansomania. Ça va, est-ce que j'ai assez dit Chansomania? Oui, je crois. Tu retrouves aussi pas mal d'infos sur le site sebdil.fr, cela s'écrit sebdihl.fr. Il y a aussi les réseaux sociaux, tout ça. Bref, plein d'occasions de se retrouver et puis même de s'échanger des petits mots, des messages, des bons plans chansons. Voilà, n'hésitons pas, échangeons, ça sert à ça. Allez, à la semaine prochaine et d'ici là, surtout, tu n'oublies pas de vivre en musique. On se quitte donc en chanson vinyle avec aujourd'hui France Gall, Des branches.

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2: Auditrices, auditeurs de Rap Folie Funky, salut, heureux de vous retrouver pour une nouvelle édition du show qui ne vous laisse pas froid, présenté par Bertrand sur votre radio préférée, avec aujourd'hui les classements du côté du rap et de la dance. Vous aurez également notre artiste de la semaine, on s'arrêtera sur Drake, les coups de cœur

0: Purple Disco Machine. Et à l'instant, c'était Autographe avec le titre Vertigo. On va retrouver tout de suite votre première dédicace. Dédicace R&B laissée sur votre adresse email rapfollyfunky@outlook.com. C'est la part de Justine pour Anthony. On s'écoute Dev avec Thames et le titre Run Dance.
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0: cœur de la semaine dernière, on va retrouver le coup de cœur de la semaine. Aujourd'hui, on s'arrête sur Karine et son retour. Rien n'est impossible.
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0: beaux souvenirs de la Black Music, sans rap folly funky. On s'écoutait New Edition avec Little Bit of Love. Il y aura également à venir le son de Cavana, sans oublier The Desi avec Love You for Life.
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0: On retrouve tout de suite le classement du côté du R&B et du rap avec en 5e position à New York Neyo, Up, Out and Gone. En 4e, J-Scoot avec Pusha. 3e, c'est Olivia Dean, Man I Need. En 2e position, Santori, Forever. Et première position, c'est Ton Stiss avec Fly. Retour à la musique dans Rap Folie Funky. On s'écoute le son de Kungs avec le titre All Night Long. Reprise de Kate et Dennis, ce sera suivi par Steve Austin et Didier Kruger.

0: Steve Austin et DJ Kruger avec Time Moves Fast. Vous voulez en savoir un petit peu plus sur les différents morceaux qui passent dans l'émission? N'hésitez pas à aller sur notre site internet www.rapfolifunky.com et vous allez dans la rubrique conducteur. On retrouve tout de suite notre artiste de la semaine. On s'arrête sur le Canadien Drake avec pour commencer God's Plan. 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

0: extrait, c'était Drake avec Hold On, We're Going Home.
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0: Rendez-vous tout de suite avec le classement du côté des pistes de danse. En cinquième position, vous avez Kongs avec le titre Getaway. En quatrième position, Wakefield X La Foundation avec Suga. Troisième, c'est David Guetta et Ipaton pour Walk Away. Deuxième position, Belva Roxa, Faceless, New Religion. Et première position, Bob Sinclair et Keza pour I Can Wait. Retour à la musique avec ce souvenir de Kavana, This Time Is Right.

Bienvenue si nous rejoindre, c'est Rap Folie Funky présenté par Bertrand avec à l'instant Christophe, Dance All Night. On va retrouver tout de suite votre dédicace Dance. Vous pouvez la laisser sur notre Facebook Rap Folie Funky ou notre site internet www.rapfoliefunky.com. C'est la part de Jean-Jacques pour Lisa et Céline. On s'écoute Bob Sinclair avec Keza et le titre Akanwet.

Do It Now. On va retrouver tout de suite votre séquence souvenir rap ou funk. Aujourd'hui, on s'arrête sur du New Jack avec Johnny Kemp, avec un morceau produit par Teddy Riley, Just Not Paid.

0: Merci de l'avoir choisi. On se retrouve avec grand plaisir sur votre radio préférée, mes fréquences. Et on se quitte avec le son de Joy Desi, Love You For Life. Salut.
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2: 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Si t'aimes l'émission, reviens.

0: Henri Franck.
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1: Nous sommes le mercredi 13 mai, le 133e jour de l'année, avec le lever du jour à 6h02 ce matin, couché à 20h38, 2 minutes en plus pour cette nouvelle journée où nous fêtons les Rolandes. Ce prénom signifie, par ses origines germaniques, l'énergie, l'audace et la notoriété. Sainte Rolande est une martyre du 8e siècle, vénérée surtout en Belgique. Ce prénom a été surtout donné en France entre les années 1920 et 1950. Aujourd'hui, il est devenu très rare, mais supplanté par sa version italienne Orlan. Voici quelques 13 mai, avec quelques dates. En 1610, Marie de Médicis est sacrée reine à Saint-Denis. En 1917, à Fatima au Portugal, trois enfants affirment avoir vu la Vierge Marie. 1930, Jean Mermoz traverse l'Atlantique Sud et réalise ainsi la première liaison aéropostale transatlantique. En 1943, l'Africa Corps est vaincu en Tunisie. 1958, putsch d'Alger. 1961, mort de l'acteur américain Gary Cooper. 1981, place Saint-Pierre à Rome. Le pape Jean-Paul II est blessé par un militant turc, Ali Aksa. Et puis en 1993, prise d'otage dans une école maternelle à Neuilly.
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1: L'archipel du Vanuatu abrite une tradition fascinante. Des dessins sur sable tracés à l'aide d'un seul doigt et en ligne continue sans jamais s'arrêter ni lever la main. Les artistes créent des labyrinthes géométriques très complexes. Ces œuvres éphémères servent de système de communication entre les tribus parlant des langues différentes.

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1: Et nous commençons avec le cinéma Le Feugade qui vous propose plusieurs films à l'affiche en ce jour. Super Mario Galaxy, c'est à 15h. Le Diable s'habille en Prada 2, c'est à 18h. Et puis ce soir, Michael en VO sous-titré à partir de 21h. Côté chant corse, l'Albe se produit aujourd'hui à 19h à Gajolles, en l'église Saint-Georges. Et puis à retrouver également le groupe Méridian, où c'est à 19h à Lumio, en l'église de Sainte-Marie de Lumio.
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0: On recherche sur Belgodère un commercial homme ou femme pour rejoindre une équipe dynamique au sein d'un magasin situé à Lozar. Le poste est en intérim jusqu'à fin septembre avec la possibilité de prolongation par la suite. Les horaires sont de 9h à 12h et de 14h à 18h du lundi au vendredi et de 9h à 12h le samedi. Vous travaillerez à temps plein avec une charge de 39 heures de travail par semaine. Le contrat débutera le plus tôt possible et se terminera le 30 septembre pour une durée donc totale de 6 mois. CDD de 6 mois à raison de 39 heures de travail par semaine. Une place de conseiller de vente en cigarettes électroniques est recherchée sur Île-Rousse. C'est une boutique située à Île-Rousse qui recherche effectivement un ou une conseillère de vente engagée, animée par le goût du challenge et de la satisfaction client. Poste à prendre, à pourvoir dès le 1er juin 2026. CDI, 37 heures de travail par semaine, les week-ends et jours fériés également. Vous travaillerez donc en journée et le samedi. Une place d'adjoint d'animation vous est proposée sur Île-Rousse. Votre mission principale sera l'encadrement et animation, concevoir, proposer, encadrer les activités éducatives, culturelles, sportives et de loisirs, assurer la sécurité physique, morale et affective des publics accueillis, adapter les activités en fonction de l'âge et des besoins des publics. Et ce, pour un contrat durée déterminée de 6 mois à raison de 35 heures de travail par semaine durant les vacances scolaires. L'offre suivante est une place de barman, barmaid, serveur qui vous est proposée sur Île-Rousse. Travail en soirée, horaire de 18h à 0h, une matinée sur deux. Avec un jour et demi de repos par semaine, vous assurez la bonne tenue et l'entretien du bar. La préparation de diverses boissons et cocktails, la prise de commande, vous conseillerez les clients, poste nourri, logé, ménage assuré dans les parties communes du logement, parking, piscine, laverie, avec une participation requise aux frais d'entretien de 150 euros par mois à la charge de l'employé. C'est un contrat à durée déterminée de 5 mois à raison de 42 heures de travail par semaine, les week-ends et les jours fériés. Une place de vendeur en bricolage vous est proposée sur Île-Rousse. Une expérience serait appréciée, mais poste ouvert à un débutant souhaitant se former au métier. Vos missions sont les suivantes. Vous accueillerez les clients, les conseillerez, les guiderez sur leurs achats. Vous mettrez en valeur votre espace de vente, et ce grâce à une tenue impeccable de votre rayon et un approvisionnement organisé. Vous assurez la mise en rayon, contrat de travail de 35 heures avec 5 heures supplémentaires, un contrat durée déterminée donc 40 heures de travail par semaine. Vous travaillerez également le samedi. Un cariste conducteur de chariot élévateur est proposé et recherché sur Corbar, et recherché donc un magasinier cariste pour un poste à pourvoir dès que possible sur une longue durée. Rejoindre une équipe dynamique basée à Corbar et intégrer une équipe motivée, type de contrat, il est temporaire, 150 jours, avec une date de début dès que possible, le temps de travail 35 heures par semaine avec un emploi du temps à temps plein. Vous devrez posséder des compétences spécifiques et un niveau de maîtrise requis dans les domaines suivants. 1. La maîtrise des chariots élévateurs. Le candidat doit être capable de manœuvrer différents types de chariots élévateurs avec précision et sécurité. Vous serez chargé également de la gestion des stocks. Une expérience solide en gestion et organisation des stocks est nécessaire pour assurer un flux de travail fluide. C'est un contrat intérim de 4 mois à raison de 35 heures de travail par semaine en journée. On recherche également un vendeur magasinier sur Corbar toujours, au sein d'un magasin spécialisé dans la vente de fournitures et à l'attention d'une clientèle professionnelle. Située à Corbar, vous aurez la charge d'accueillir, conseiller, renseigner et servir les clients au sein d'un magasin. Vos principales missions, réceptionner la marchandise, remplir et assurer la bonne tenue des rayons, accueillir, renseigner et servir les clients, compétences requises, travail d'équipe dynamique. C'est pour un contrat durée déterminée de 6 mois à raison de 35 heures de travail par semaine en journée.
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1: Et nous commençons avec le cinéma Le Feugade qui vous propose plusieurs films à l'affiche en ce jour. Super Mario Galaxy, c'est à 15h. Le Diable s'habille en Prada 2, c'est à 18h. Et puis ce soir, Michael en VO sous-titré à partir de 21h. Côté chant corse, l'Alba se produit aujourd'hui à 19h à Gajolles, en l'église Saint-Georges. Et puis à retrouver également le groupe Meridian, où c'est à 19h à Lugno, en l'église de Sainte-Marie de Lugno.

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0: Pompier sauvage, c'est un film dramatique à 21h. Et puis autre drame à 23h40 avec Close.
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